0: صدق الله العظيم.
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1: صدق الله العظيم.
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15: 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niveau du service de régional de l'assainissement la division régionale de l'assainissement ya un dieu ya été sommé à pied de repli non ni go avec tout ça tu m'as pu dire attends mais je parle de quand est-ce que tu vois le devait quitter au qui t'a aujourd'hui avant aujourd'hui ça c'est pas encore les conflits quand de fin oui quand fait et ni tel point bi avec ta parce que tu te côté dans mon bon dieu c'est même pas me reste on va faire mes autres affaires on avait déjà fait que ça aussi on va y retirer et on va apprécier au cas par cas nous ne sommes pas là pour faire la violence on a qui mais nous pour gérer l'espace public. Quand les gens commencent à nous mener dans la rue, les gens commencent à dire on va apprécier au cas par cas. Sur le terrain, on apprécie. Vous pouvez dire, il y a une action. On y va pour sensibiliser. On y va pour servir des solutions. Mais tout ce qu'on fera, c'est mettre des actions concertées. Le plus grand il n'y aura pas d'action bon commencer individuel. Vous y êtes et vous y amenez dommage. Action bouillie, ça sera une action concertée. Et l'idée, c'est
16: de réorganiser l'espace public. C'est notre, pratiquement notre première sortie en brigade. Comme nous l'ignorons TAS pour certains, nos deux couples, parce qu'on privilégie la communication, parce que nous sommes tous deux autres bancs. Et on va continuer comme ça. Parce que c'est une opération qui est mérite, on ne peut pas courir au Sénégal. Vous l'avez vu, l'opération est évidemment à Iran. On a déjà sommé le bancs politique commission. Et après, il y a vraiment de tout ce qui est épargne. On avait déjà informé tout le monde avec le cadre de vie. Il y a vraiment de tout ce qui est épargne. On devait nettoyer certains points. Sommer aussi, mais tout ça, on devait nettoyer certains points. Action y est les services humains des cas de violence qui sont donc importants parce que ça entre l'organisation de notre organisation de notre cas. Nous rendons là, on va y aller avec efficacité, définir des actions rapides pour tenir compte aussi si vendredi. Et nous avons dit, démarrage d'opérations, on en aura d'autres. Bien sûr, il y a une opération, des opérations de grande envergure où on viendra maintenant pour dégager clairement. Et il se pourrait pour certains points me dégager. Mais pour d'autres aussi, même les sensibilités. Comme nous ramenons dans le moyen l'idée principale. Les on démarre par nos services de l'assainissement. Comment là? C'est l'assainissement, nous demandons. Vous venez démarrer après 12 marchés. Vous voyez ce point marché, tel coup, à l'entrée, intersection, ce n'est pas là, dégagez que bien ici, car vous voulez pareil, nous remonter, on va directement appeler Persia. Puisque d'abord, il n'y a pas la situation. C'est bon, il n'y a pas.
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17: 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Des pédicules publiques, les toilettes, les toilettes, les toilettes, les toilettes, les toilettes, les toilettes, les toilettes, les toilettes, les toilettes, les toilettes, les toilettes, les 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remercier tous les partenaires les services techniques yu cappelé ak aussi le préfet du département de Djourbel.
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18: Et je m'en prie, le bon temps est fait, là.
19: On vous laisse le temps d'accueillir pendant la semaine. D'accueillir quoi?
18: Il est bon, il est bon. D'accord, hein? On vous laisse la semaine de Pinipo. Demain prochaine, vous n'y étiez à la place. Vous ne pouvez pas faire quelqu'un de Pinipo. Mais je vous laisse suffisamment de temps. De Pinipo, Paul, ni la caille de France, ni la France, selon une compagnie. Mais n'y a pas de passer, il n'y a pas de passer. Parce que beaucoup de faits, il n'y a pas de faits comme il y a. Je suis un secrétaire de laboratoire. D'accord. Ok, merci beaucoup.
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19: Là, c'est une brigade, une autre brigade qui va gérer, qui va réorganiser l'espace public. Pour nous, on va recevoir périodiquement des convocations pour combien de travail. Donc, il faut rester mobilisé et combien de travail. Au niveau du marché, maximum aussi, il faut être là-dessus. C'est plus que j'aime, police, carte de visite à chaque fois que vous êtes en commandement, voie publique, bien de chaque, pour le fort. Parce que c'est, moi, c'est ça. C'est quand j'ai l'air, c'est que c'est l'occupation. C'est l'occupation en Afrique, ça a mis, il y a un peu de six. Voilà ce qu'on va faire.
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2: Si on prend l'exemple de la rue Sëñ Cheikh Gaye Le Fallo à Sëñ Cheikh. Ce qu'on avait vu, moi, que pendant ce temps, il ne l'est pas dit ça, il ne l'est pas dit le bois. De reste, par rapport à ce qu'il y a, ça, c'est d'autres dimensions qui ont été données par l'organisme. C'était clair, à pied, ils m'ont fait l'autre jour. Bon, ne que mes gueules, pour une intention. Clair, bon. Dans le pays, il télévise, pas être le bois. J'ai eu que c'est une sagesse de vendre billets, par rapport à une telle portée, à tout le bois. J'ai eu aussi, parce que l'homme, c'est régi. Aussi bien par le code de l'hygiène, commerce, article commercial, voie des commerces qui ni institut, commerce illégal les mecs, voie des têtes pagailles si met encombrement, voie comme de têtes les sous ou les terres ou les mêmes encombrement, lors le service par le côté, nous faut faire que bagages n'ont été saisis et voie de les gagner par amende au niveau du service. C'est un regard, un autre point. Au niveau du service de, régional de l'assainissement, la division régionale de l'assainissement, il y a un Dieu qui a été sommé à plusieurs reprises. Même les gars, avec tout le cas de ma plus vieille, à demain, je vais parler de la maison, il te voit, il devait quitter au Kyoto aujourd'hui. Avant aujourd'hui, ça, c'est un peu qu'on fait. Quand on a le foin, oui, qu'on fait, il y a le foin, oui, avec la machine de tête, tu vois, tout le monde, on ne le sait même pas. Le reste, on va faire mes autres affaires. On avait déjà fait, que cher. Que cher aussi, on va y retirer, et on va apprécier, au cas par. Nous ne sommes pas là pour faire la violence, voilà qui, mais nous, nous, pour gérer l'espace public. On va apprécier, au cas par cas, sur le terrain, on apprécie. Vous pouvez dire, il y a un axi, on y va pour sensibiliser, on y va pour servir des sommations. Mais tout ce qu'on fera, les mecs, des actions concertées. Lépp loo xamante ni il n'y aura pas d'action boo xamante ni individuelle bu ñuy def et mu yem yenn dommages yi. Action bu ñuy def, ça sera une action concert. Et l'idée, c'est de réorganiser l'espace public. C'est notre, pratiquement notre première sortie en brigade. Quand nous nous nous intéressons pour certains, nous deux groupes. Parce qu'on privilégie la communication. Bon, ce qui est ramené, si vous voulez voir, de l'autre bord. Et on va continuer comme ça. Parce que c'est une opération qui est mérite. On ne peut pas courir au Sénégal. Vous l'avez vu, l'opération est évidemment à Iran. On avait déjà sommé le Balbon politique commission. Et après, il y aura même de tout ce qui est épargne. On avait déjà informé tout le monde avec le cadre de vie. Il y aura de tout ce qui est épargne. On devait nettoyer certains points. Sommer le CED, le mail, tout ça, on devait nettoyer certains points. Action est revenue. Les services humains n'est pas utilisés, c'est un rôle important parce que ça entre l'organisation de notre organisation de notre nous sommes de l'eau, on va y aller avec efficacité, définir des actions rapides pour tenir compte aussi si vendredi. Et nous sommes dit, démarrer des opérations, on en aura d'autres. Bien sûr, il y a une opération, des opérations de grande envergure où on viendra maintenant pour dégager clairement. Et il se pourrait pour certains points me dégager. Mais pour d'autres aussi, même les sensibilités. Comme nous ramenons dans le moyen l'idée principale. Les on démarre par nos services de l'assainissement. Comment là? C'est l'assainissement, nous demandons. Vous venez démarrer après 12 marchés. Vous voyez ce point marché, je le coup, à l'entrée, intersection. C'est un chien en dégager pour bien ici cadre. Vous voulez parler nous remonter, on va directement appeler Persia.

0: Semanmay chef de chœur régional de l'assainissement de Diourbel. Donc, comme vous le constatez ici, nous le service régional de l'hydraulique et de l'assainissement de Diourbel. Donc, depuis 2 à 3 ans, nous avons eu des réunions qui service, amon des encombrements, nous avons eu des marchands, donc des charretiers, et nous avons eu des réunions qui sont convenablement. Après, nous avons eu des projets pour mettre en place des édifices publics. Pour le dépêchement du elle a commandé tout du service. Et donc, selon le WSO, nous avons pu mettre en place des toilettes. Les toilettes, comme ça, nous avons l'argent. C'est une toilette qui est réalisée entièrement par le ministère de l'hydraulique et de l'assainissement. Donc, le bail permet, nous avons sauté devant le service, mais le bail sauté le bout du toilette. Parce que nous avons tout le service qui est rafait, nous avons tout le monde qui est rafait. Ça sera bénéfique pour la population. Aussi pour la maison des marchands uniques dans la matière de milieu. En outre de soulagement, donc, nous remercions tous les partenaires, les services techniques qui appelaient, donc aussi le préfet du département de Diourbel.
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